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Ça veut dire

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Une tranquillité profonde de l'âme, de l'esprit et du cœur. 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
0: 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Tout d'abord, la Bible montre que chrétien est obligé d'éviter l'inquiétude. Gardez dans 2 Timothée chapitre 2, verset 4. Il y a un verset qui est important. Verset 4 qui est important. Ça m'a fait là, c'est montrer ma montre. Les terreurs de la nuit. 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Ça veut dire. Ça veut dire, moins avant, c'est soldat noué. 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Est-ce que nous allons les dire là, chers amis? 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Première raison, nous joignons dans le livre des rois. Je ne vais pas prendre temps pour me lire verset parce que nous connaissons 1 Roi chapitre 19, verset 12. Première raison, c'est parce que, premièrement, vos inquiétudes font obstacle à la voix de Dieu. Les inquiétudes ont fait obstacle à la voix de Dieu. L'or inquiet, bon Dieu a parlé ou qu'il y a difficulté tendée. 1 Roi chapitre 19. 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Premièrement, c'est parce que les inquiétudes, vos inquiétudes font obstacle à la voix de Dieu. Levez-moi et dis Seigneur, parlez. Ah, dis ça avec force, dis Seigneur, parlez. Dis Seigneur, fais-moi ta voix. Seigneur, fais-moi ta voix. Au nom de Jésus. 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C'est parce que vos inquiétudes peuvent se matérialiser. 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Job chapitre 3, verset 25. 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Ça, c'est Job qui a parlé. Coup bagarre la fin frappé Job dans Job chapitre 3. 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Job dit, ce que je crains, c'est ce qui m'arrive. Ce que je redoute, c'est ce qui m'attend. 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C'est lui. Ça me parle, ouais. C'est lui-même qui tombe. 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The thing I greatly feared has come upon me. 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
0: 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Il y a un verset que moi avant on connaît. Philippiens chapitre 4, verset 7. Il faut garder le Philippiens chapitre 4, verset 7. On nous lit verset 6 avant, et puis le final, verset 7. Verset 6 et puis verset 7. On nous lit ensemble. 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Ne vous inquiétez de. 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Après, prendre encore une. 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

0: 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Et puis 26, 27, allez.
1: Pendant qu'il mangeait, Jésus prit du pain. Et après avoir rendu grâce, il le rompit et le donna aux disciples en disant, « Prenez, mangez, ceci est mon corps. » Verset 27. Il prit ensuite une coupe et après avoir rendu grâce, il la donna en disant, « Buvez-en tous. »
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Normalement,

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1: C'est dans une coupe, puis c'est moi.
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1: 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Et, après avoir rendu grâce, il le rompit. 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En prenant un pain, li rend le pain distribuable, disant, mangez ceci. 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
1: Belle. 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
6: Ça va dépendre de dans qui l'esprit. Parce que le monde qui utilise, dans l'autre secteur, utilise. 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
9: 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C'est dans Matthieu 26 et verset 27. 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
1: 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Merci d'être venu. 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
13: Nous comptons de ce côté-là. Et nous profitons de remercier tous les amis qui ont suivi avec nous à travers. Radio Impartial FM, c'est un tout qui était live, qui était sur les réseaux sociaux avec nous. Nous saluons nos grands piles, nos amis qui sont au Chili, au Brésil, qui sont la France, qui sont aux États-Unis, Canada, qui t'absurde avec nous. Nous saluons tout dans le nom de Jésus. Demain soir, nous allons entendre la Noël, pourquoi elle n'est pas chrétienne. C'est important parce que depuis le lever, il y a montré Noël là, c'est fête Jésus, fête de naissance. Et en pile monde, grand théologien, montrer ces fêtes-là. Amen, nous allons placer fait ça devant la Bible pour montrer les pas chrétiennes. Vini, bonheur, inviter aux amis, aux familles, aux voisins, aux voisines pour venir entendre ce sujet. M'invite à mettre debout pour nous capables de terminer, sans nous pas rater l'occasion pour nous remercier Radio Impartial FM qui toujours fait tout effort pour le présent pour permettre de suivre. Étude ça, ou même la caillou, nous espérons que bon Dieu va ajouter grâce sur le directeur radio ça, pour permettre lui aller plus loin avec Média ça. Merci Jésus, j'espère la porte est ouverte.
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13: pour moi,
14: bien.
13: Pour moi est ouverte. Pour moi, Seigneur Jésus, j'espère en toi, la porte est ouverte. Pour moi est ouverte. Notre Père qui es aux cieux, que ton nom soit sanctifié, que ton règne vienne, que ta volonté soit faite sur la terre comme au ciel. Donne-nous aujourd'hui notre pain quotidien. Pardonne-nous nos péchés comme nous aussi nous pardonnons à ceux qui nous ont offensés. Ne nous induis pas en tentation, mais délivre-nous du malin. Car c'est à toi qu'appartiennent dans tous les siècles le règne, la puissance et la gloire. Amen. Que Seigneur en amour, répande grâce-lui avec bénédiction sur la vie de chacun. Soyez bénis au nom de Jésus.

0: que la paix et la grâce de Dieu soient avec vous tous. Assoyez encore, nous, by bon Dieu, action de grâce, que lui-même seul les mérite. C'est lui-même qui permet que nous sommes capables de là ensemble avec l'église, première église nazarienne de Gonaïves. 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Et nous saluons l'église entièrement. Il y a des gens peut-être qui t'a sorti de très loin. Que mon Dieu continue à déverser grâce. Nous saluons tout chaque monde qui a bénéficié de l'activité ça par moyen des multimédias. Nous avons fait camper, nous faisons lecture de la parole de Dieu. 1 Corinthiens chapitre 6. Nous allons lire ensemble avec l'église là, verset 9. Et nous allons arriver dans verset 11. 1 Corinthiens chapitre 6. Verset 9, verset 10 et verset 11. 1 Corinthiens, chapitre 6, verset 9, verset 10, verset 11.
1: Vous faites bien,
0: est-ce qu'il vous est
1: texte? Vous sentiment joie.
0: N'appelez ensemble. Ne savez-vous pas que les injustes n'hériteront point le royaume de Dieu? Ne vous y trompez pas.
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0: Ni les féminés, ni les homosexuels, ni les voleurs, ni les cupides, ni les ivrognes, ni les outrageux, ni les ravisseurs n'hériteront le royaume de Dieu. Et c'est là ce que vous étiez, quelques-uns d'entre vous. Mais vous avez été lavés. Deuxièmement, Gisèle dit, mais vous avez été sanctifiés. Ça fait deux. Troisièmement, Gisèle dit, mais vous avez été justifiés au nom du Seigneur Jésus-Christ et par l'Esprit de notre Dieu. Est-ce qu'on peut acclamer la parole de Dieu? Merci. C'est toujours le même thème, non? Levons et célébrons Dieu et pour cette soixantaine dans l'unité et dans la sainteté. 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
0: 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Mes chers amis, la sanctification, ce n'est pas un effort lié. Mais c'est une grâce. Maintenant, comment mon Dieu lui-même lui sanctifie peuple? Premièrement, nous sommes sanctifiés en Dieu le Père. Nous sommes sanctifiés en Dieu le Père. Je vais mettre le texte avec vous. C'est dans Jude, chapitre 1er, ou après ça, côté que lorsque Jude a commencé l'épître là, dans le premier chapitre là, ou après qu'elle dit, il tendait bien, oui, ou après elle dit, et bon Dieu sanctifie nous en Dieu le Père. Donc nous sommes, les chrétiens sont sanctifiés en Dieu le Père. Deuxièmement, nous sommes sanctifiés par la foi. Nous sommes sanctifiés par la foi.
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0: Acte des apôtres, chapitre 26, et nous allons considérer, hein, ensemble avec vous, verset 18. Acte 26, verset 1, 18. Nous avons commencé depuis le verset 17 pour comprendre le contexte là. Acte 26, verset 17, verset 18. Il dit, je t'ai choisi au milieu de ce peuple et du milieu des païens vers qui je t'envoie, afin que tu leur ouvres les yeux et pour qu'ils passent des ténèbres à la lumière, de la puissance de Satan à Dieu, pour qu'ils reçoivent par la foi en moi le pardon des péchés et l'héritage avec les sanctifiés. Bon Dieu bénit l'Église. Donc, nous sommes sanctifiés premièrement en Dieu le Père. Deuxièmement, nous sommes sanctifiés par la foi. Et Romains chapitre 5, verset 1 dit, étant donc justifiés par la foi, nous avons qui ça? La paix avec Dieu par notre Seigneur Jésus-Christ. Donc, la foi les sanctifie. La foi nous sanctifie. Donc la foi, c'est lui-même qui permet de traverser le royaume des ténèbres au royaume de la lumière. Et qui s'est passé? Les gens ont repenti, les gens ont recevoir Jésus dans la ville. Qui s'est bon Dieu fait? Lui retirer dans le royaume des ténèbres et puis le planter dans le royaume de la lumière. 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La Bible dit me transporter. Transporter veut dire porter de un côté à un autre côté. Sortir avec mon côté, traverser avec mon autre côté. Qui côté m'était? M'était dans le royaume des ténèbres. Satan te conduit la vie. Il te fait me faire salver. Mais automatiquement, je recevoir Jésus dans la vie. Jésus dit, regardez, il faut changer de classe. Regardez, chaque monde qui est là qui recevoir Jésus, ou changer de classe déjà. 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

0: 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Colossiens 3 dit, si donc vous êtes ressuscité, il dit, regardez, est-ce qu'on va connaître que la vie ou cachée avec Christ en Dieu? 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Nous sommes sanctifiés par la vérité. Dans Jean 17, verset 17, Jésus-Christ dit, sanctifie-les par la vérité, car ta parole est la vérité. Nous sommes sanctifiés par la parole de Dieu. La parole de Dieu, c'est lui-même. Nous devons nous appuyer devant dans ce maintenant. La parole de Dieu a une capacité pour changer que nous, radicalement, totalement. C'est lui qui a transformé nous. En vérité, je dis ça. Que des gens ne peuvent pas la faire, ils ne peuvent jamais changer. Que les gens sanctionnés, ils ne vont jamais changer. Celle-là qui a convaincu, c'est l'Esprit de Dieu. Celle-là qui a convaincu, c'est la parole de Dieu. Parce que la parole a une puissance là-dedans. Pas que quel entre là-dedans, il va changer.
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0: 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Donc nous sommes sanctifiés par la vérité. Nous sommes sanctifiés par la vérité. Quatrièmement, nous sommes sanctifiés par Jésus-Christ et par le Saint-Esprit. Nous sommes sanctifiés par Jésus-Christ et par le Saint-Esprit. Pablo nous dit comment mon Dieu sanctifie nous. Premièrement, nous sommes sanctifiés en Dieu le Père. Deuxièmement, nous sommes sanctifiés par la foi. Troisièmement, nous sommes sanctifiés par la vérité. Bien la parole de Dieu. Quatrièmement, nous sanctifier par Jésus-Christ et par le Saint-Esprit. Nous avons parlé ensemble dans le texte, nous te lis déjà dans 1 Corinthiens 6. 1 Corinthiens 6. Hein? Nous parler dans des textes pour nous capables.
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0: Ne savez-vous pas que les injustes n'hériteront point le royaume de Dieu? Faut rappeler là. Bible a dit nous, tout le monde qui a fait ça qui est mal, il n'y a pas qu'à hériter le royaume de Dieu. Et puis il y a quelques monde qui va pas hériter le royaume de Dieu. Premier bagage, il dit, ne vous y trompez pas, ni les débauchés, ni les idolâtres, ni les adultères, qui sont encore, ni les efféminés, ni les homosexuels, ni les voleurs, ni les cupides, ni les ivrognes, ni les outrageux, ni les ravisseurs n'hériteront point le royaume de Dieu. Et puis quand le fin dit, il y a une liste de monde qui va hériter le royaume, non? Et puis il parle de baron l'autre bagaille. Dans verset 11, là, il dit, quand pile non, nous c'est dans le temps de monde, ça va nous tailler. Mais regardez qui ça, bon Dieu, fait. Premièrement, regardez qui ça dit, oui, dans verset 11. Et c'est là ce que vous étiez, quelques-uns d'entre vous. Mais vous avez été, premièrement, qui ça le dit? Laver. Répétez pour moi, laver. Répétez pour moi, laver. Deuxième bagage, sanctifier. Répétez, sanctifier. Troisième bagage, justifier. Répétez, justifier. Trois bagages, premièrement, qui ça me dit, c'est là. Deuxièmement, c'est sans. Troisièmement, c'est juste. 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Et en vérité, Paul va le déclarer, qui garde, que Dieu en notre camp à l'égard de ces choses. Si Dieu est pour nous, qui sera? Et puis il va continuer, il va dire, qui accusera les élus de Dieu? C'est Dieu qui justifie. Et puis, monsieur va continuer. Il va faire une synthèse. Il va dire, car j'ai l'assurance que ni la mort, ni la vie, ni les anges, ni les hauteurs, ni les profondeurs, ni les dominations, pas dans rien qui casse séparément de l'amour de Dieu. Mes frères et sœurs, regardez, l'église entièrement, nous avons été lavés, nous avons été sanctifiés, nous avons été justifiés. Tendez bien. C'est Jésus-Christ qui est auteur de la sanctification. C'est le Saint-Esprit qui est auteur de la sanctification. Et moi, j'ai oublié ça dans Apocalypse, chapitre 3. 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
2: Que la paix et la grâce de Dieu soient avec vous tous. Assoyez encore, nous bâillons bon Dieu, action de grâce, que lui-même seul l'y mérite. C'est lui-même qui permet que nous sommes capables de là ensemble avec l'Église. Première église nazarienne de Gonaïves. Si je ne me pas trompé, dans le 42e jour, là, si je ne me pas trompé. Et nous disons, mon Dieu, merci pour ça. Et nous saluons l'église entièrement. Il y a des gens peut-être qui t'a sorti de très loin. Que mon Dieu continue à déverser grâce. Nous saluons tout chaque monde qui a bénéficié activité ça par moyen des multimédias. Nous à Fonti Campé, nous faisons lecture de la parole de Dieu. 1 Corinthiens chapitre 6. Nous allons lire ensemble avec l'église là verset 9 et n'a privé dans verset 11. 1 Corinthiens chapitre 6, verset 9, verset 10 et verset 11. 1 Corinthiens chapitre 6, verset 9, verset 10, verset 11. Assemblée, est-ce qu'il y a un texte là? N'appelons ensemble. Ne savez-vous pas que les injustes n'hériteront point le royaume de Dieu. Ne vous y trompez pas. Ni les débauchés, ni les idolâtres, ni les adultères, ni les efféminés, ni les homosexuels, ni les voleurs, ni les cupides, ni les ivrognes, ni les outrageux, ni les ravisseurs, n'hériteront le royaume de Dieu. Et c'est là ce que vous étiez, quelques-uns d'entre vous. Mais vous avez été lavés. Deuxièmement, Gisèle dit, mais vous avez été sanctifiés. Ça fait deux. Troisièmement, Gisèle dit, mais vous avez été justifiés au nom du Seigneur Jésus-Christ et par l'Esprit de notre Dieu. Est-ce qu'on peut acclamer la parole de Dieu? Merci. C'est toujours même thème, non? Levons et célébrons Dieu pour cette soixantaine.

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Levez vos cris, alléluia.

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1: Quand je suis abandonné, maltraité, découragé, humilié,
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l'Éternel ne bâtit pas la maison, ceux qui la bâtissent travaillent en vain. Si l'Éternel ne garde pas la ville, celui qui la garde veille en vain. 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Verset 3, il en donne autant à ses bien-aimés pendant leur sommeil. Psaume 27, psaume 127, commencez dans verset 1 pour arriver dans verset 3. 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Il dit, si l'Éternel ne garde pas la ville, ceux qui la gardent en vain. 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
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Si l'Éternel ne garde pas la ville, ceux qui la gardent en vain. 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

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Fais-nous grâce ce matin. 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Fais-nous grâce ce matin. 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Fais provision pour route ça, pour nous, pour voyage ça. 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Ces prières, nous devons, Père.

gloire à Dieu. 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Et merci de nous aider parce que nous avons plus de travail. 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

donne de la force à celui qui est fatigué. Et il augmente la vigueur de celui qui tombe en défaillance. Les adolescents se fatiguent et se lassent. Les jeunes hommes chancèlent. Mais ceux qui se confient à l'Éternel renouvellent leur force. Ils prennent le vol comme les aigles. Ils courent et ne se lassent point. Ils marchent et ne se fatiguent point. Ésaïe 40, verset 29-31.

0: Adorez-le. Prenez votre liberté ce soir. Merci Jésus. Merci pour ta présence en ce lieu, Seigneur. Nous voulons te louer, Seigneur. Nous voulons t'adorer, Seigneur. Pour qui tu es, Seigneur. Tu es digne de recevoir toute la louange, Seigneur, mon Dieu. Car toi seul as payé le prix, Seigneur, mon Dieu. Seigneur, tu as payé pour chaque personne dans ce lieu, Seigneur, mon Dieu. Merci, Seigneur Jésus. Toi seul es digne de recevoir la louange. Toi seul es digne de recevoir la gloire, Seigneur, mon Dieu, ce soir. Alléluia! Alléluia! Toi seul es digne, Jésus. Toi seul es digne, Jésus.
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0: 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À tout le monde qui reconnaît moi que je parle figure bien, je salue dans le nom de Jésus matin. Hein, et tout le monde qui a écouté par le biais de la voix évangélique d'Orlando, que bon Dieu bénit au matin. Genèse 13, 14 à 18. L'Éternel dit à Abraham, après que l'eau se fut séparée de lui, lève les yeux. Et du lieu où tu es, regarde vers le nord et le midi, vers l'Orient et l'Occident. Car tout le pays que tu vois, je le donnerai à toi et à ta postérité pour toujours. À toi et à ta postérité pour toujours. Je rendrai ta postérité comme la poussière de la terre, en sorte que si quelqu'un peut compter la poussière de la terre, ta postérité aussi sera comptée. Lève-toi. Parcours le pays dans sa longueur et dans sa largeur, car je te le donnerai. Abraham leva ses tentes et vint habiter parmi les chênes de Mamré qui sont près d'Hébron, et il bâtit là un autel à l'Éternel. Merci, asseyez-vous. Lève les yeux et du lieu où tu es, regarde vers le nord et le midi, vers l'Orient et l'Occident. Sujet méditation nous pour aujourd'hui. Seigneur, fais-moi plus loin. 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Seigneur, fais-moi plus loin. 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Et il a toujours dit comme ça que si vous sentez vous gain mal tête souvent, sous senti court, on dit j'ai dur. Et ou plisser les yeux de temps en temps, ou mettre qu'on est besoin de nouvelles prescriptions pour lunettes. 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
1: 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Les
0: 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Pour qui ça? Voici, je vais faire une chose nouvelle. 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
2: Gloire à Jésus.

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merci, merci, merci, merci, merci. Vos applaudissements me disent beaucoup de choses. Je suis sûr que vous l'aviez aimé. J'ai une nouvelle chanson à chanter pour vous ce soir. Elle a pour titre Haïti 2004. Est-ce qu'on voulait chanter avec moi? Chantons ensemble. Chantons ensemble. Haïti 2004.

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3: Et moi je te dis, verset 18, 17, 18, Jésus reprit la parole et lui dit, tu es heureux Simon, fils de Jonas, car ce ne sont pas la chair et le sang qui t'ont révélé cela, mais c'est mon Père qui est dans les cieux. Et moi je te dis que tu es Pierre. Et sur cette pierre,

Je bâtirai mon église et les portes du séjour des morts ne prévaudront point contre elle. En même temps, pour cela, mais à mon qui beaucoup te l'a dit, Jésus sur roche là. Puis regardez-moi, à droite, dit Jésus sur roche là. Tournez-vous à gauche, dites Jésus sur roche là. Dis-le encore, dites c'est sur roche là, m'bâti. C'était à Césarée de Philippe, à un moment décisif dans le ministère de Jésus, que le Seigneur Jésus-Christ lui-même parlait de l'Église. Là où les passages, ça, c'est comme si le Seigneur Jésus avait l'intention de cacher aux disciples sa messianité, de révéler aux disciples qu'il était le Christ. Et il n'avait pas voulu non plus leur imposer une pensée du dehors, mais attendait impatiemment que le Dieu des cieux fasse son travail, fasse son œuvre dans la vie de ses disciples. Dit quelque bagaille, s'il précède ou nous pas quoi. Mais là, c'est bon Dieu lui-même qui révèle. Non, pas quoi. Jésus, campé, les dix disciples. Un senti moment arrivé. Pour que vous sachiez qui je suis. C'est ça les disciples. Le moment lui semble venu de voir également où en sont ses disciples. Parce que l'observer mon Dieu, quand on est arrivé, où besoin réaliser. Est-ce qu'on a mon Dieu tout bas? Et puis Jésus paraît lui dire, qui dit donc que je suis? Une question impersonnelle. Qui moune nous tendait au dire, ou des gens? Qui ça nous dit que moi y est? Qui ça nous apprend que moi y est? La Bible dit, d'après Matthieu 16, alléluia, t'es gagné des opinions diverses. C'est-à-dire des opinions diverses. Prends la parole au nom de disciples. Elle dit, tu es le Christ, le Fils du Dieu vivant. En grec, le Messie promis, l'envoyé de Dieu. Les Jésus finit tant de déclarations ça. On va prendre ça dit bien. Une confession magistrale comme ça. Jésus quand il dit Pierre. Où est-ce qu'on dit là? C'est pas là, chère, il est sans nom que vélo. C'est papa. Bien-aimé, nous marchons avec le Seigneur. Le plus souvent, nous avons beaucoup de mal à saisir le caractère bouleversant et révolutionnaire de cet aveu. Le Messie. Qui mounouillait le Messie, mais qui s'est empêché de reconnaître que Jésus est le Messie. Comment se fait-il que c'est Pierre seul, a dit même seul,

voient, pardon. Les aveugles voient. Les boiteux marchent. Et les morts ressuscitent. Sous parole ça, ouais, c'est mon tino ordinaire. Qui est-ce que nous connaissons en dehors de Jésus qui a fait mon nom? Qui est-ce que nous connaissons en dehors de Jésus qui a ressuscité? Qui est-ce que nous connaissons en dehors de Jésus qui a fait boiter marcher? Personne. Personne. Parce que Messie, il a tout tapé. Dans l'évangile selon Jean, le chapitre 1er, pendant que André était bonjourdain, t'as servi avec Jean-Baptiste. Jean-Baptiste gardait loin Jésus qui a passé. Il dit, voici l'agneau de Dieu qui ôte le péché du monde. Et puis même côté, hein, disciples ont commencé à quitter Jean-Baptiste pour y aller joindre Christ. Côté de l'eau a coulé puis fraissé, là, le va mener. Levez mon Dieu, alléluia. André joint Simon, son frère, lui dit, nous avons trouvé le Messie, l'homme des hommes. Nous avons trouvé celui que Moïse dans la loi a écrit de lui, l'homme que les prophètes ont annoncé unanimement sa venue. Jésus le Christ. Et puis André prend Simon, le mène auprès de Jésus. Jésus garde le roi Simon, lui dit, tu es Simon, fils de Jonas. Tu seras appelé Cephas, ce qui signifie Pierre. Depuis lors, le Seigneur, n'est-ce pas, avait en tête, dans l'esprit, de confier une mission extraordinaire à Pierre. C'est comme si le Seigneur voulait dire à Pierre que tu vas devenir un homme aussi dur que le roc. Pour proclamer la vérité. Mais Pierre, qui était un fainéant, un lâche, pour le camper le jour de la Pentecôte, pour le prêcher un merveilleux sermon, sermon par lequel 3000 âmes s'étaient converties au Seigneur. L'église frappe et dit vive l'évangile. Oh, pas gagné tant que l'évangile. Non, pas gagné tant que l'évangile. Je ne regarde pas les gens qui m'ont dit, je ne regarde pas l'autre bagaille que l'évangile. Tu es le Christ, le Messie loin de Dieu. Ça veut dire là, celui depuis des millénaires, tous les prophètes ont annoncé, celui qu'Israël attendait, devait réaliser toutes les prophéties qui le concernaient. Racheter Israël de ses péchés, l'introduire dans la nouvelle alliance. Ce Messie était devant eux, en chair et en os. Mais il n'y a pas de cas, il n'y a pas de comprendre. Jésus a devant. Il est venu chez les siens, et les siens ne l'ont pas reçu. C'est pas parce que les gens disaient, ils n'attendaient pas un Messie. Oui, ils attendaient le Messie. Ils savaient qu'il y a un Messie qui a fini. Mais ils attendaient un Messie qui devait venir en gloire. Alors, que le Messie, ça qui fait là, ils apprennent. Lorsqu'ils apprennent que le descend de Marie et de Joseph, des petits pauvres malheureux qui habitaient à Nazareth. Non, non, ils ont dit non, ça c'est pas Messie, pas moi. Nous connaissons tant que tu as vu dans la gloire. Ce n'est pas Messie, pas noir ça. Bon, nous devons faire des bagailles. Par contre, ça, la Bible a dit, l'homme regarde à ce qui frappe les yeux. L'Éternel, c'est au cœur qu'il garde. Je t'attends de Messie ça. Frère Maxime, et nous-mêmes qui avons écouté à travers le pays d'Haïti. Depuis l'église de Dieu d'Elma 17. Bon Dieu voulait faire nous un grand cadeau. Pourvu pour nous-mêmes, surtout pour nous-mêmes qui pouvons gagner Christ.

0: ou doit connaître Matthieu même. Parce que yon nan bagay que le Seigneur Jésus te gagne dans le ministère, c'est de faire connaître, c'est de manifester les signes, pardon, manifester les signes. Les signes messianiques de son ministère par des enseignements, des prodiges et des miracles. Enfin, Jésus dit aux disciples, et vous, qui dites-vous que je suis? Parce que le connaît, disciples, attendez, il y aurait miracle que Jésus fait. Ils ont assisté à un pile miracle. Côté Jésus ouvre les yeux aveugles, fait boiter au marché. Côté Jésus servit avec 5 petits pains de poisson. Et puis, ben, 5000 hommes manger sans compter les femmes et les enfants. Batman, on dit vive Jésus, ça! Tu as deux aspects essentiels dans le ministère. Premier aspect, hein, c'est sa mort rédemptrice, suivi de sa résurrection. Deuxième aspect que Christ a gagné dans la mission de venir remplir, c'est la constitution de la communauté messianique, l'Église. Jésus dit, Pierre, ce n'est pas la chair et le sang, mais c'est mon Père qui est dans les cieux. Reconnaître en Jésus le Messie n'est pas du ressort du simple jeu des facultés humaines. Tout d'abord, Jésus dit, c'est mon Père qui est dans les cieux. C'est Papa qui m'a révélé la chance divine ça. 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Crie alléluia. Jésus se trouve devant le premier fruit de son ministère. Qui fou n'a pas dit Pierre? Jésus se trouve devant la première pierre pour l'édifice. Il veut construire. C'est comme si la pierre que le Seigneur Jésus-Christ, n'est-ce pas, voulait bien utiliser pour la construction de son édifice était là, en la personne de Pierre. Et moi je te dis, tu es Pierre en grec, Petros, une pierre. Et sur cette pierre en grec, Petra, je bâtirai mon église. Alléluia. Et les portes du séjour des morts. Entendez, l'église catholique dit que l'église de Jésus-Christ l'est bâtie sous pierre. Une simple pêcheur de poisson que Jésus t'a pris au bord de la mer de Tibériade et que t'es transformé. Comment cap comprendre que l'église de Jésus-Christ t'as capable de bâtir sur un homme l'église contre laquelle les portes de l'enfer ne devaient pas prévaloir? Si l'église t'est bâtie sur un homme, les chavirait déjà. D'abord, t'es un homme qui est le Voltaire. Il dit, je suis fatigué d'entendre dire que l'église de Jésus-Christ a été construite et dirigée par des hommes. Je vais montrer nos pouvoirs pour ma plus facile. Mais l'église la pire. Regardez bon qui m'a dit que l'église de Jésus n'a pas qu'à chavirer. Non! Il n'y a pas qu'à chavirer. Le prophète Daniel, dans Daniel chapitre 2, dans songe qu'il te fait, il gardait loin une petite pierre qui se détachait sans le secours d'aucune main, qui brisait la statue que Nebuchadnezzar avait fait ériger dans la vallée de là et la réduisit en poussière, l'écrasait. Ça veut dire, cela veut dire que dans un temps pas trop loin, très proche,
1: droit.
0: Gouvernement roche la prend camp. La briser toute bagaille. Et lui-même seul à Seigneur et à moi. Alléluia. Paul dit aux chrétiens de Philippe, il faut que tout genou fléchisse devant lui et tout homme confesse, toute langue confesse que Jésus-Christ est Seigneur et Dieu. Alléluia. Frappez-moi, Dieu béni soit l'Éternel. Avec parole ça, pas besoin de Dieu devant le gouvernement Christ là. Dans la bague quand son boule campé. Au goût ferraille, pap cap campé. Tikita pap cap campé. Vaudou pap cap campé. Parce qu'il est le Seigneur et le roi de rois. Frappez-moi. L'église pas bâti sous un homme. Li bâti sous Christ. Ça c'est parole célèbre que le Seigneur te dit. Je bâtirai mon. Jésus bâtit à Pierre que tu bâtiras pour moi, non, une église. Non, je bâtirai moi. Gardez au bout que dit c'est l'église, mon Dieu. Frappez les sommes à côté, c'est l'église, mon Dieu. J'appartiens à Jésus. Et à personne d'autre. Pas de monde qui a droit de décider pour moi. Pas de monde qui a droit de faire pour moi. Pas de monde qui a droit de prendre la vie, m'élever. Pas de monde qui a empêché de me bénir. Pas de monde qui a empêché de me guérir. Alléluia. Pas de monde qui a empêché de me délivrer. Parce que c'est l'église, mon Dieu. L'église copie les boutiques. Alléluia. Dans Ésaïe 53, la Bible dit, mais qui a cru à ce qui était annoncé? Qui a reconnu le bras de l'Éternel? Ah, bon, nous bagaille. Depuis son monde qui parle contre Jésus, ou dans de l'eau. Vous qui nous écoutez depuis Delma 17, de vous baguer Christ et chercher de la caillou. C'est seul homme là engagé qu'à camper avec. C'est seul homme qui a retiré ma expédition. C'est seul homme qui a empêché de tomber. C'est seul homme, elle dit la volée à voler. Est-ce qu'il va dire à disciples de Jésus avec vous tous les jours? Aïe, aïe, aïe, si Jésus si je suis pas d'avoir allé déjà. Ou t'es chuté déjà. De l'autre à l'avoir déjà. De l'autre t'es englouti ou déjà. Expédition t'a crasé déjà. Mais vous n'avez pas qu'à craser parce que Christ est en vous l'espérance de la gloire. Mon petit bâtisse sous Christ, vous n'avez pas qu'à boutir. Frappez-moi, on dit Alléluia. Dans Matthieu, chapitre 8, vous par contre ça, Jésus dit, il y a un plus grand serment qu'il te prêche. Jésus, quand il dit, quiconque écoute les paroles que je dis et les met en pratique, sera semblable à un homme prudent.
2: Amen.
0: Qui a bâti sa maison sur le roc. La pluie est tombée. Les vents ont soufflé.
2: Amen.
0: Les torrents sont venus. Et se sont jetés contre cette maison. Est-ce que vous êtes obéis là? Mais elle n'est point tombée. Parce qu'elle était bâtie sur le roc. Rock la c'est Jésus. Alléluia. Frappez-moi. Alléluia. Frappez-moi. Alléluia. Rock la c'est Jésus. Dans Ésaïe 28, 16. Prophète Ésaïe, 800 années avant même que le Seigneur naisse. On s'en dit. Voici, j'ai mis profondément en Sion une pierre éprouvée. Une pierre angulaire. Est-ce qu'on l'a l'église? Est-ce qu'on l'a? De prix solidement posé. Quiconque la prendra pour appui n'aura jamais. Est-ce qu'on l'a hein? Est-ce qu'on même qui s'en trouve appuyé sur roche là? La valance met descend. Gros de l'eau met descend. L'orage met gronné. Moi bâti sur roche. La vie me cache en dedans. Pas grand yé capoto aller. Mais pour qui raison me dit? Même les Satan. Vous connaissez? Satan qu'on travaille à faire depuis longtemps contre l'église. Même regrette ça pour lui. L'église, c'est l'église. L'église volait pire par ses magies. Pire par ce Lucifer. Pire par ce diable racial. Pire par ce baka. Pire par ce boko. D'abord, boko pas gagné deux boyaux. Son seul bol gagné. Jésus gagne tout des boyaux. Non, Jésus donne tout des boyaux. Levez comme le frappe bébé. Bye, Jésus, on prend la main. Chita. 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Toute solution à la vie m'li dans deux plans mon Dieu. Toute réussite moi avant même que l'église. Aïe aïe aïe t'es campé. Jésus t'es contre toute bagaille qu'a la préparé tant moi mettre au là. Pour qu'on ça Paul dit pour l'église, papa a choisi. Éphésiens. Petite la racheté. Est-ce que vous savez? Il n'était pas venu seulement pour Israël, non? Il était venu pour tout, oui. Et puis cet esprit scellé. Quand il y a qui beaucoup demandé, est-ce que vous scellé? Tout côté au passé aussi. Si je dis, magie pas qu'à prendre. Il y a parlé de la poule noire, il y a parlé de Tite Albert, toutes ces radotes devant la présence de l'évangile, devant la puissance de l'évangile. Paul dit dans Romains 1er 16, je n'ai point honte de l'évangile, car c'est une puissance de Dieu, alléluia, pour le salut de quiconque croit. Levez comme et crier puissance. Puissance pour me casser Baka, puissance pour me détourner Baka. Puissance pour me casser code, puissance pour m'empêcher l'ouga ou voler, puissance pour déjà pas manger, puissance pour mal dans le ciel. Frappez mes yeux, alléluia. Ouh! Ouh! L'église pas pitié, mais sans gado. Regardez mon qui beaucoup de la dit, puis l'église pas pitié, mais sans gado. Youn na bagay, m'bral dire. Par contre, ça qui passe, là, Jésus dit, je bâtirai mon église. Il y a un bagage que moi qui fait me penser à Abraham. Jésus l'aime garder dans la Bible, moi c'est lui qui est architecte et constructeur de son église. Regardez-moi qui m'a dit, c'est Jésus qui est architecte la vie, mais constructeur la vie. Je ne suis pas un matériel étranger là. Je ne suis pas un autre boss qui te travaille, il aime ta moi. Pas de l'autre boss qui te travaille. C'est Jésus qui est architecte là. Il est l'architecte et le constructeur de son église. Le diable n'a rien à voir dans. Il y a un je veux dire encore. Non seulement c'est architecte, mais c'est lui qui en a dressé les purs. Ni l'autre n'a le droit de le faire à sa place. C'est lui qui met fondation. Pas de monde qui a venu poser l'autre fondation. Les papes ont fondation, c'est une fondation. Si elle n'a pas reconnaître. Et puis depuis ce monde qui passe par monde, ça a tout pas la donne. Monde qui a construit assez. Et puis elle construit, pas construit pour deux, trois jours. Il construit pour le temps et pour l'éternité. Ça fait qu'elle est sortie dans la mort, elle dit. Tout pouvoir m'a été donné. Alléluia, dans le ciel et sur la terre. Allez et faites des disciples dans toutes les nations. Faites des disciples et baptisez au nom du Père, du Fils et du Saint-Esprit. Mais non au nom de Saint-Anne. Non au nom de la papauté. Non au nom de Saint-André. Non au nom de Saint-Yves. Mes hommes, regardons l'évangile. Non au nom de Vierge Miracle. Non, au nom de ta grâce. Tout bagage, c'est dans le nom de Jésus. Ça fait Jésus dit, je suis la porte. Si quelqu'un entre par moi, il sera sauvé. Je suis la lumière du monde. Celui qui me suit ne marchera pas dans les ténèbres. Mais il aura la lumière de la vie. Si jusqu'à présent, il y a des gens en Haïti qui ont fait crime. Il y a des gens en Haïti qui ont mangé des gens. Il y a des gens en Haïti qui ont brisé sang. Il y a des gens en Haïti qui ont servi de diable. Il y a des gens en Haïti qui ont brisé sang cochon. C'est parce que vous avez Jésus comme lumière. Depuis Jésus entre les ténèbres, pas arrêté. Jésus, c'est la lumière. Il est le rocher des siècles, le rocher des âges, le maître de toutes circonstances, le chargé avec pouvoir. Batman, on dit vive l'évangile. Attendez, c'est encore lui, le Messie, qui rassemble les pierres après les avoir tirées de ce monde perdu. C'est ça fait en grec que dit l'église, c'est ecclésia. Bagay que bon Dieu prend. Ek, qui s'est fait appeler. Prend, cela veut dire prend hors du monde. Donc après que le fin rassemble Pierre, c'est pas seulement Pierre, non? C'est l'église catholique dit, Pierre était à Rome, mensonge. Pierre n'a jamais été à Rome. Nous avons l'église catholique, l'église de Jésus baptisé sur Pierre. Une fois, j'avais visité la basilique de ce pays à Rome. Côté au fond, on tombe. Et puis, on dit, mais ton Pierre. Pierre pas de chambre mourir à Rome.
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0: 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Qui est n'a sorti dans l'hérésie ça? Dans le mensonge ça? Dans la fausseté ça? Et que Pierre a en main la clé du ciel. Quand Pierre a une clé ça, si Pierre t'a gagné la clé du ciel, l'étape ouvre le Boko. L'étape ouvre, Jean, il ouvre le Fenjodi. 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Ou pas, ouais, de bouchon avec Jésus, de vous reconnaître comme Messie. 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Alléluia, et voici toute chose. L'or bâti sous Christ, ou mettre qui t'aime la caille là, oui. Ou pas besoin de peur. Ou mettre ferme confiance. Parce que depuis Jésus entré dans la vie au monde, la vie a changé. Oh, l'église, levez-moi, dis-moi ça, Jésus fait pour moi, non. Jésus change la vie. C'est lui-même qui rassemble Pierre, après qu'il finisse tiré de la carrière du monde. C'est encore lui qui les taille et qui place chacun à sa place. Mais c'est lui-même qui cimente au une à l'autre. Et puis il dit, Satan, mais quoi, maman? Mais quoi? Amen, alléluia. Sont capables de piler. Bon, petit exemple, parce que pas ça, ça a la femme était trop. Bon, nous, on va songer après la création de l'église. Et bon, dit pour tout le monde qui veut entendre. C'était en l'an 30, le jour de la Pentecôte, l'église était créée. Au début, elle n'était pas adventiste. Elle n'était pas baptiste. Elle n'était pas nazarien. Elle n'était pas méthodiste. Elle n'était pas Jéhovah. Il n'y a pas de nom, non, s'entendait. Mais elle était pentecôtiste. Ce qui est puissance. C'était le jour de la Pentecôte. 50e jour après la montée de Jésus au ciel. La Bible dit, Jésus dit, oh, Jean a baptisé d'eau. Mais vous, dans peu de jours, vous serez baptisés du Saint-Esprit. Attends-moi à Jérusalem. Étonne, ça ne va pas me te promis. M'attendre à l'église. Ce que je vous ai annoncé. Alléluia. Car vous recevrez une puissance. Ouh. Ouh. On nous dit, ouh. Ouh. Le Saint-Esprit surviendra sur vous. Mes garanties. Et vous serez mes témoins. À Jérusalem, en Samarie jusqu'aux confins du monde. Ou pas, ouais. Bon, Dieu, c'est ça l'église qui a taillé mon dans le. C'est une institution apolitique. Il n'y a pas d'affaires, mon. Mon pas capable d'empêcher de prêcher. Pas capable d'empêcher de louer. Pas capable de barrer, moi. Souvent, péchem l'éternel a pété fier. L'église, c'est cadeau, bon Dieu. Alléluia. Comment Jean-Marie, t'as fait Jean-Marie. Si pas de grand Jésus, qui t'es pour construire la vie, moi. N'était capable de zingler dans le monde, là. Mais l'évangile change, par la grâce de Dieu. Je suis ce que je suis campé du pas de peur. Regardez. Aïe, aïe, aïe. Bon bagage qui vient dans la vie. Regardez mon qui va côté de la vie, me chercher un baoué. M'baoué, ça cabe garé, m'baoué. Ça voulait paniquer, m'baoué. Ça voulait pas me pression, m'baoué. De l'eau, c'est de l'eau. Descendre, non. Ou pas qu'à descendre pour tout le temps. Faut arrêter, oui. L'eau fin descendre, c'est pour arrêter, oui. Dans le psaume 46. Les fils de Corinthie, Dieu est pour nous un refuge, un abri. Et c'est quoi le loup? Il ne manque jamais dans la détresse. C'est pourquoi nous sommes sans crainte quand la terre est bouleversée et que la montagne chancelle le cœur des mers. Arrêtez! Je domine sur les nations. Je domine sur la terre. L'éternel des hommes est avec le Dieu de Jacob. Je le dis ce matin à quiconque veut l'entendre. Je le dis ce matin à quiconque veut l'entendre. Très prochainement, Jésus va revenir pour enlever son église. Ce sera l'enlèvement de son église. De la même façon qu'il avait enlevé Enoch. Bah, Jésus on plaît, mais l'église va l'enlever comme ça. Aïe, aïe, aïe. Oui. De la même façon qu'il avait procédé pour l'enlèvement d'Élie. Sans aucun appareil spatial. Ce n'est pas American Airlines qui a voulu monter. Ce n'est pas Concorde. Ce n'est pas Air Canada. Mais au son de la trompette du Dieu vivant, les morts en Christ, attendez bien, les morts en Christ, dites fort pour le monde, attendez, les morts en Christ, aïe, malheureux pour ça, pas en Christ, ressusciteront premièrement, et non les vivants qui seront restés en un clin d'œil. En un instant, à la dernière trompette, les morts, la trompette sonnera. Puis ma petite terre, la pousser pour me retourner la caille. Parce que la terre pas la caille, mais
1: tout le monde.
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0: 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Oui, oui, nous pas qu'à descendre. La Bible dit Jésus nous a sauvés. Christ nous a sauvés et nous a fait asseoir dans les lieux célestes avec Christ. Nous pas municite. 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Nous ne pouvons pas faire crime. Parce que les yeux nous ferment, nous gros côté capitaine. Aïe, aïe, aïe. La Bible dit aux épîtres, l'auteur de l'épître aux Hébreux dit, car il nous faut tous comparaître devant le tribunal de Jésus-Christ. Oui, gardons homme, afin que chacun reçoive. Est-ce que là, selon le bien ou le mal qu'il aura fait, étant dans ce corps. Ou a fait mal, ou a touillé, commandez-moi à pied. 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Tout à l'heure, comme ça, criminalité, vous avez fait. 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Marinette, vous avez fait. Marinette, pécheur, vous avez fait. Alléluia. Tikita, vous avez fait. C'est l'évangile qui m'a fait. Son gouvernement qui l'a. Lève-moi là, dit Jésus en moi. Mais pour qui raison je ne vais pas avoir là? Mais qui pour qui raison je ne vais pas descendre figure devant une porte crime masse pour relation? Les relations passent. Il y a évanoui en fumée. Mais quand relation, il y a un Christ ou au correct. Qu'est-ce que ça dit au correct? Comme même qui sentit antenne l'évangile monter. Rallye antenne, on dit alléluia. Alléluia. Là, il va le finir. Il va le finir, oui. C'est lui-même qui cimente Pierre Lyon. Tenez bien. Seules les maisons conformes à son plan. Vous connaissez le plan de la vie, nous, mes bons dieux. Je connais le projet que j'ai formé sur vous. Gardons ce projet de paix. Afin de vous donner un avenir. On m'a dit plus fort, il y a de l'espérance. Avenir ne pas dépendre d'un chef d'État. Avenir ne pas dépendre d'un premier ministre. Mon avenir ne dépend pas de mes parents. Mes amis, gardons un homme frappé, mais on dit alléluia. Non? Mon avenir ne pas dépendre de ça que je possède. Avenir ne pas dépendre de relations. Bon, attendez, me songez, vous côté me là. C'est son qui t'a pour lever. 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C'est ça le Jésus calévant. Voir ça le dit pour l'église. Du fumier, il retire le pauvre. De la poussière, il relève les gens pour les faire asseoir avec les grands. Avec les grands de ce monde. Ou pas qu'à barrer l'église, barrer, pas barrer, ma privé, côté Jésus voulait m'ouvrir. Barrer, pas barrer, ma privé quand même. Dresser, dit pas, handicap, pas handicap, ma privé quand même. Faire sédition, pas faire sédition, ma privé quand même. Si on bagaille qui expédition pas qu'à traverser, c'est l'évangile. Pas d'expédition qu'à traverser l'évangile. Pas de magie qu'à traverser l'évangile. Ou met aller aux Indes. Ou met aller en Afrique. Tant ou à perdre. On nous dit Satan, c'est tant ou à perdre. Bible a dit dans 2 Rois 6, 16. Ça qui a fait nous. Levez comme il voler en l'air. 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Un homme, ça qui est avec moi, hein, la même net, ou mes travaux, ou pas besoin de moi, boute-moi sans mes l'éternel. Oui! Puis il a dit non, Romains 1er, il n'y a donc maintenant aucune condamnation pour ceux qui sont dans Jésus-Christ. Que dirons-nous donc à l'égard de ces choses? Si Dieu est pour nous, qui sera contre nous? Dans Somme 118 de la Bible, toutes les nations m'environnaient. Au nom de l'éternel, je l'attends en pièce. Elles m'environnaient, m'enveloppaient. Au nom de l'éternel, je l'attends en pièce. Elle m'environnait comme des abeilles. Elle s'était comme un feu de pile. Au nom de l'éternel, je n'ai pas en pièce. Tu me poussais pour me faire tomber. À l'éternel. Frappez-moi. Dans le psaume 91. Pour me finir. Dans le psaume 91. Bible a dit noir sur blanc. Celui qui demeure repose. Fais ça, on nous dit ça, c'est quoi ça par l'eau? Celui qui demeure. Ça. Fais-moi ça, dis vaudou, fais-moi. Alléluia! Dis d'en bas là, fais-moi. On vous fera, il fait moué. devant la présence de l'évangile. Montrez-moi longueur, montrez-moi pouvoir, montrez-moi puissance. L'église, c'est l'église. L'église est construite sur Jésus-Christ. Pas grand rien qui traverse l'église. L'église Christ va cacher. Quand des gens qui vont écouter la dîme, c'est l'église. Bâti sous sang Christ. Je vais finir pour me tomber bagaille. En plus, le gouverneur, il est tellement avide de pouvoir. Il est tellement avide de place. Il est tellement remis position. Il a bâti le royaume sous 100 mounes. Il a bâti le royaume sous 100 cochons. Il a bâti le royaume sous 100 bois caïman. Il a bâti le royaume sous 100 bourriques. Il a bâti le royaume sous femme enceinte. Il a bâti le royaume sous petit bébé. Mais Jésus a construit son église sur son propre sang. C'est pourquoi nous dit l'église. Il dit mon église. Vous ne savez pas pourquoi il a dit mon église. C'est parce qu'il l'a acquise au prix de son sang. C'est sang. Regardez-moi qui m'a dit, c'est produit du sang de Jésus. Jésus dit Israël, on va suspendre tous les brebis. L'est arrivé pour brebis suspendre mourir. L'est arrivé pour bouc suspendre mourir. M'a vini. Aïe aïe aïe. T'as pris tant de petites paroles ça. Personne ne connaît le Père. Si ce n'est le Fils. Personne non plus ne connaît le Fils. Si ce n'est le Père et celui à qui le Fils aura bien voulu le révéler. Mes amis, au côté de Jésus. Jésus dit, papa, Jean-Marie pas qu'a perdu. André pas qu'a perdu. Alléluia. L'Éternel dit, papa, je voici, je vais faire ta volonté. M'a descendre. M'a le sauver. Mais comment m'a pas qu'a, mais ça fait m'a pas dans ma goût, m'a pas dans ma propreté. Parce qu'il y a un homme qui est venu autant marqué, né d'une femme, né sous la loi. Sauveur à ses pas de femme, non. Il était seulement une porteuse. Sauveur à tiens d'enfant de femme, non. Il goumé avec Baka, il goumé avec Lucifer, il goumé avec ce jour de mort, pour le faire, pour le faire place pour me passer. Il y a si me cagé ou tel RDS, pour me camper dans la joie lumière, pour me camper devant une foule immense. Pour me prêcher Christ, c'est pas leader politique qui va me pouvoir. C'est pas maman qui t'a mouru qui t'a pour moi. C'est le ciel qui va m'aider. C'est pas grâce que vous êtes sauvés par le moyen de la foi. Et cela ne vient pas de vous. C'est un don de Dieu à tous ceux qui l'ont reçu, à ceux qui croient. En son nom, il leur a donné le pouvoir, le droit, l'autorité de devenir l'enfant de Dieu. Lesquels sont nés, non du sang, ni de la volonté de la chair, mais de Dieu. Seules les maisons conformes à son plan. Des maisons faites avec des matériaux façonnés par ses mains. Est-ce que vous sentez Jésus façonné? Est-ce que vous êtes maison, mon Dieu? Amen. Vous êtes l'église de Dieu, l'édifice de Dieu. Et l'Esprit de Dieu habite en vous. Ce n'est pas n'importe quelle église. L'église Éphésiens 5 là. L'église qui est dans la droiture. Jésus n'a pas plané pour moi. Ce n'est pas l'église qui est dans le passage là. L'église qui quitte le monde. Ce n'est pas l'église qui n'a pas goûté là. Oui! Seule l'église, ça, c'est le seul qui est capable d'afficher comme l'église de Jésus-Christ. Cette église, bien entendu, sera la.
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0: Mais le diable ne réussira jamais à l'atteindre. Pour qui ça? Parce que cette église n'est pas bâtie sur le sable. Comme on le prétend, il est bâti sur le roc. Est-ce qu'on sent touché dans ce roche là? Est-ce qu'on vit regarder ce roche en bas d'ailleurs? On vit regarder pour ça. Moi, un cœur pour si j'étais dans la vie. Tout à l'heure, l'église n'a pas triomphé. Moi, c'est l'église. Je ne suis pas qu'à l'autre bagaille. Moi, c'est l'église. Je ne suis pas qu'à descendre dans ce collier à Baka. Moi, c'est l'église. Je ne suis pas qu'à négocier ça. Moi, c'est l'église. J'ai un idéal, j'ai une vision, j'ai une personnalité, j'ai un mode meilleur, capitaine moi. Ou mettre volant tout caille qui gagne, toute tête qui gagne, on parti quitter tout. 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Mais sous moi avec Christ, on va ressusciter avec Christ. M'a quitté avec parole ça, la Bible dit, c'est le moment où le jugement de Dieu va être commencé par la maison de Dieu. Et si c'est pas nous qu'il commence, quel sera le sort de ceux-là qui n'obéissent pas à l'évangile de notre Seigneur et Sauveur Jésus-Christ? À tous ceux-là qui ont déjà eu Jésus dans leur vie, dans leur âme, dans leur esprit, du courage. Vous êtes heureux comme Jésus l'avait bien dit à Pierre. Pierre, fils de Jonas, ou heureux. Quand ce n'est pas la chair et le sang, mais non, là, c'est Jésus mais non. Ce n'est pas la chair et le sang qui révèle ça, c'est Jésus maintenant. Qu'aimer l'évangile là comme épée. Faire route là avec l'évangile là. Non mais ton problème, l'évangile va tourner solution pour vous. Non mais ton fer noir, il va tourner lumière. Est-ce que là, hein? Laisse ça tomber. La route là, vous les fermez. On va dire, je lève mes yeux vers les montagnes. D'où me viendra le secours. Le secours me vient de l'Éternel qui a fait les cieux et la terre. Pas j'oublie les paroles que Jésus t'a dit. Il t'a dit, regardez, Christ est la pierre rejetée par vous qui bâtissez, mais qui est devenue la principale de l'angle. Il n'y a de salient en aucun autre. Il n'y a sous le ciel aucun autre nom qui a été donné parmi les hommes, par lequel les hommes devaient être sauvés. C'est Jésus qui roche là. Moun qui quittait Jésus frappé avant la craser. Et moun qui frappait là dans la brisée. À vous tous, n'est-ce pas, hein, qui m'écoutez présentement, et qui jusqu'à présent n'avait pas Christ dans votre vie, dans votre existence. Cherchez, mettez-le, parce qu'on a un problème. De pour garder l'évangile mal du fait à tomber sur. De pour passer l'évangile mal, chariot l'évangile à passer ce biscuit. Wash la poule, wash Daniel, Théoé, Ali encore vivant. Il y a même puissance. La poule jusqu'à ce qu'elle anéantit toute puissance terrestre, tout pouvoir terrestre, et lui-même seul qui va le camper. Et toute la terre va reconnaître que bon Dieu qui fait ciel la terre. Que le Seigneur vous bénisse.

Seigneur, merci d'être que vous sauvez. Merci pour la vie éternelle. Je ne vais pas mériter. Parce que je ne vais pas faire tout sauver. Je ne vais pas faire nos familles chrétiennes. C'est chercher ou aller chercher. Merci Seigneur d'être sauvé. Merci en pile.

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0: Tu as un homme qui t'a gagné profession. 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L'étil lumière a frappé sous le bagage là où elle brillait. 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

0: Nous sommes heureux de vous retrouver au milieu de la nuit et la puissance de Dieu va venir sur vous pendant que vous priez pendant ces 28 minutes. Nous déclarons que la gloire de Dieu est sur vous dès maintenant. Et le Saint-Esprit va tellement vous toucher qu'au milieu de la nuit, la puissance, la force spirituelle va sortir de vous pour impacter les gens qui sont autour de vous dans cette ville, dans le pays dans lequel vous habitez, parce que Dieu vous a établi comme une sentinelle. La parole de Dieu déclare que le Seigneur écoute et il entend nos prières. Et pendant cette nuit, nous rejoignons le Seigneur Jésus-Christ. La Bible déclare que Jésus lui-même passait parfois la nuit à prier. Parfois, au milieu de la nuit, il se mettait en prière. Et au milieu de cette nuit, frères et sœurs, au milieu de la nuit, nous sommes en train maintenant de rejoindre le Seigneur Jésus. Nous le rejoignons alors qu'il intercède pour le monde, alors qu'il intercède pour ceux qui sont perdus, alors qu'il intercède pour l'Église. Nous allons aussi intercéder et prier pour que la gloire de Dieu se manifeste. Merveilleux Jésus-Christ, nous te glorifions et nous t'adorons. La Bible déclare que pendant que Paul et Silas, au milieu de la nuit, priaient et chantaient les louanges de Dieu, les prisonniers les écoutaient.
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0: et tout à coup, il se produisit un grand tremblement de terre, au point où les fondements de la prison furent ébranlés. Et au même instant, toutes les portes s'ouvrirent et les chaînes de tous les prisonniers se détachèrent. Alors le geôlier se réveilla. Père, nous prions maintenant pour les gens qui sont autour de nous dans cette ville et qui ne te connaissent pas. Je prie, Jésus-Christ, que ta gloire se manifeste et qu'elle s'intensifie dans la vie de l'Église, mais qu'elle touche ceux qui ne te connaissent pas. Vers le milieu de la nuit, Père, je me joins à Paul et Silas pour prier et que les portes des prisons, que les fondements des prisons soient ébranlés, que les portes des prisons s'ouvrent, que les chaînes tombent de la main de ceux qui sont liés par le péché, qui sont liés par la mort spirituelle, qui sont liés par la méchanceté, par la haine, par la colère, par le vice. Père, nous prions pour les gens de cette ville. Nous prions alors que nous sommes au milieu de la nuit éveillés, réveillés. Nous ne sommes pas de ceux qui retournent en arrière pour perdre leur âme. Nous ne sommes pas de ceux qui dorment, mais nous restons toujours éveillés. Père, nous prions pour ces gens dans la ville qui ne te connaissent pas. Pour cette femme qui est en train de prendre des médicaments pour dormir. De cet homme qui est en train de marcher sur ce pont. De ce jeune homme qui sort d'une discothèque maintenant et qui est complètement oppressé spirituellement. Merveilleux Jésus-Christ, tu es le Dieu de gloire. Tu viens toucher quelqu'un maintenant, au milieu de la nuit, toucher mes voisins. Touchez les représentants de cette ville, touchez le président, touchez les ministres, touchez les employés, touchez les directeurs, touchez ceux qui sont en train de veiller. Seigneur, ces gardiens de sécurité qui sont là nuit après nuit en train de garder des bâtiments, en train de garder des bureaux, en train de surveiller des parkings, tu viens les toucher par le Saint-Esprit. Oui, Père, je prie que tu mettes dans leur cœur une faim et une soif nouvelle pour toi. Je prie qu'alors qu'ils sont en train d'attendre le matin, Seigneur, tu viennes au cœur de la nuit mettre en eux une faim et une soif de te connaître, une faim et une soif de te voir. Je prie, Père, pour les professeurs, ces institutrices qui sont oppressées rien qu'à l'idée de prendre une nouvelle journée d'école. Viens les toucher par ton esprit. Tu m'as établi comme une sentinelle et tu dis dans ta parole, sentinelle, sentinelle, quel est le message de la nuit? Sentinelle, sentinelle, quel est le message de la nuit? Mon frère, ma sœur, Dieu t'a établi comme une sentinelle. Commence à prier dans l'esprit maintenant. Commence à prier dirigé par le Saint-Esprit. Alléluia. Commence à faire toutes sortes de prières selon ce que le Saint-Esprit t'appelle à faire. Plusieurs, vous allez entrer dans un esprit d'intercession maintenant. Un esprit de prière commence à venir sur vous parce que vous êtes éclairé. Vous êtes comme un phare dans la nuit. et vous êtes en train d'éclairer par vos paroles, les paroles qui sortent de vos bouches, que le Saint-Esprit est en train de mettre dans votre bouche, des gens commencent à être touchés. Dans la rue d'à côté, dans la ville d'à côté, quelqu'un est en train d'être touché dans une maison à cause de ta prière, à cause de ma prière, parce que Dieu nous a établis comme des sentinelles. Il dit, je fais de toi la lumière des nations, le sel de la terre. Alléluia, tu prieras et je t'exaucerai. Oui, si mon peuple, ce qui est invoqué, mon nom, s'humilie, prie et cherche ma face, je guérirai son pays. Oui, Père, je prie que tu guérisses notre pays, que tu guérisses cette femme, que tu guérisses cet homme. Je prie que tu guérisses ce directeur d'entreprise, Seigneur, qui est un insomniaque parce qu'il a trop de difficultés. Cette maman qui n'arrive plus avec ses enfants et qui pleure déjà rien qu'en pensant à se lever. Oh Jésus-Christ, je t'en supplie, viens libérer les femmes musulmanes, Seigneur, qui sont là dans leur lit, qui sont là, Seigneur, et qui ont peur. Viens les libérer et les remplir du Saint-Esprit. Viens libérer maintenant un homme méchant, un homme cruel. Viens libérer, Seigneur, libérer, sauver quelqu'un qui s'apprête à faire le mal, quelqu'un qui s'apprête à voler, quelqu'un qui s'apprête à violer, quelqu'un qui s'apprête à tuer, quelqu'un qui s'apprête, Seigneur, à faire quelque chose de mal, à penser à quelque chose de mal. Je t'en supplie, parce que tu m'as établi comme la lumière de ce monde, parce que tu m'as établi comme un flambeau, parce que tu m'as établi comme une sentinelle, je prie pour eux et je prie, Père, que ta gloire, cette gloire que tu m'as donné, cette gloire que tu as donnée à l'Église, alors que tu m'as établi comme le temple du Saint-Esprit, alors que je suis le corps de Jésus-Christ, alors que je suis en train de prier, Père, tu es en train de manifester ta gloire aux quatre coins de cette ville, aux quatre coins de ce pays. Tu es en train de remplir, de remplir, de remplir les hommes et les femmes d'une crainte de l'Éternel. Cet homme qui voulait faire les

Révèle-toi, manifeste-toi, sauve-moi, libère-moi. Tu es en train de toucher quelqu'un, Seigneur, parce que je suis en train de prier. Tes anges commencent à opérer dans la dimension de l'esprit. Ils commencent à entrer dans les maisons. Ils commencent à exercer un ministère en faveur de ceux qui doivent hériter du salut. Tes anges sont là pour ceux qui doivent hériter du salut. Au milieu de la nuit, Seigneur, maintenant même, envoie tes anges dans ma rue. Envoie tes anges dans les maisons qui sont autour de moi, dans les appartements qui sont autour de moi. Je déclare la gloire de Jésus-Christ, la puissance de Dieu. Oh, je suis éveillé.

Open de Décoria. Père, je prie pour ce comptable, Seigneur, qui est dépassé, dépassé par les événements familiaux. Tu es en train de le libérer maintenant par ta puissance. Je prie, glorieux Jésus-Christ, pour cet avocat qui n'en peut plus avec cette affaire, qui voit les dossiers s'empiler les uns après les autres. Et Seigneur, il se dit, mais à quoi je sers? À quoi sert ma vie? Oh, Esprit de Dieu, tu viens le libérer. Esprit de Dieu, tu viens le sauver par ta puissance, car tu es Dieu. Je prie pour cette hôtesse de caisse, Seigneur, qui joue.

0: me suis tenu éveillé maintenant.
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0: De parler à quelqu'un. Oh, quelqu'un reçoit un rêve maintenant. Oui, Père, comme tu as donné des rêves dans l'Ancien Testament et d'autres de ta parole, même à des gens qui ne te connaissaient pas. Tu as donné un rêve à Pharaon. Tu as donné un rêve à Nebuchadnezzar. Tu as donné un rêve à tel et tel roi. Tu donnes encore des rêves et des songes qui vont inspirer la crainte. Seigneur, dans ta parole, il est écrit qu'une main a commencé à apparaître et cette main a écrit et cela a amené la crainte chez ces gens qui faisaient la fête. Je prie, Père Céleste, pour ces personnes qui ont du pouvoir, pour ces personnes riches qui sont en train aujourd'hui, qui sont en train en ce moment de faire la fête. Je prie que ta main, la main de Dieu puisse leur apparaître. Je prie que dans leur cœur commence à naître une crainte toute nouvelle. Tu viens les toucher par ton esprit. Leurs songes commencent à naître. Maintenant, ils reçoivent la pensée de l'éternité. Oui, quelqu'un, à cause de ma prière, Seigneur, un voisin. Mais je prie pour mon voisin de droite, mon voisin de gauche, mon voisin qui est devant, derrière, dans leur appartement, dans leur maison. Tu viens les toucher. Tu viens remplir leur rêve de ta gloire. Tu viens remplir leur nuit de ta puissance. Car tu es Dieu, glorieux Jésus-Christ. Ta parole déclare que la prière fervente du juste a une grande efficacité. Qu'Élie a prié et la pluie a été bloquée pendant 3 ans et demi. Il a encore prié et le ciel s'est ouvert. Merveilleux Jésus, il est un homme de la même nature que nous, tu le dis. Et à cause de ma prière, il y a la pluie qui était bloquée dans la maison de quelqu'un qui commence maintenant à couler. Cette pluie descend sur le lit de quelqu'un. Cette pluie de révélation, cette pluie de vérité, cette pluie de révélation, de connaissance de Dieu, de Jésus-Christ, son Messie, commence à tomber sur la couche de quelqu'un, sur le lit de quelqu'un. Oh, cette pluie commence à venir dans cet hôpital, dans les hôpitaux de ma ville. La pluie commence à tomber. Elle tombe sur les infirmiers, sur les infirmières. Elle tombe sur les médecins. Elle tombe sur les malades, sur les patients. Elle tombe sur ces personnes qui sont là aux urgences. Alléluia! Ils se relèvent par ta gloire. Oh, Jésus-Christ, tu es merveilleux. Père, je prie pour toutes ces maisons dans lesquelles règnent des mauvais esprits, dans lesquelles règnent la peur, les oppressions spirituelles, dans lesquelles règnent les cauchemars et la torpeur. Je déclare au nom de Jésus, à cause de ma prière, ces maisons sont transformées par la puissance de Dieu. La pluie commence à descendre, la pluie commence à tomber, elle tombe sur eux et elle chasse au loin leurs ennemis, elle chasse au loin l'obscurité. Cette pluie commence à tomber dans leur maison et elle tombe, elle monte l'eau, non pas pour les engloutir dans la mort, vers la mort, mais pour les engloutir dans ta vie. Oui, Père, je déclare que la vie de Dieu commence à venir dans toutes ces maisons. Oh, crobendi la sobe, ibrosu mai prite calabre mai tobra parasodo. Glorieux Jésus, je prie pour les personnes malades dans cette ville, les personnes malades dans cette région, les personnes malades autour de moi, les personnes malades dans ce pays, à cause de ta gloire, parce que tu m'as donné l'autorité de marcher sur les serpents, les scorpions et sur toute la puissance de l'ennemi sans que rien ne me fasse de mal. Je prie pour cette personne malade maintenant, cette personne qui est là dans son lit d'hôpital et celle qui est en train d'ouvrir les yeux en regardant par la fenêtre, en se disant, mais s'il y avait vraiment un Dieu, pourquoi je serais ici? S'il y avait vraiment un Dieu, il me guérirait. Alors sois libéré, sois guéri au nom de Jésus. Relève-toi d'entre les morts,

La parole de Dieu déclare, dans Genèse 32, verset 25, Jacob resta seul. Ô glorieux Jésus-Christ, nous sommes seuls ici, mais nous prions. Seuls et en même temps, jamais seuls. Toujours avec toi. Parole déclare qu'un homme se battit avec lui jusqu'au lever de l'aurore. Et voyant qu'il ne pouvait le vaincre, il le frappa à l'articulation de la hanche. Et l'articulation de la hanche de Jacob se démit pendant qu'il se battait avec lui. Oh, c'était son combat. C'était son combat et ce combat a tout changé dans sa vie. Ce combat a tout changé dans l'histoire de l'humanité. L'homme dit, laisse-moi partir car l'aurore se lève. Mais Jacob répondit, je ne te laisserai pas partir sans que tu ne me bénisses. L'homme lui dit, mais quel est ton nom? Il répondit, Jacob. L'homme reprit, Jacob ne sera plus le nom qu'on te donnera, mais Israël, car tu as lutté avec Dieu et avec des hommes, et tu as été vainqueur. Le soleil se levait lorsqu'il passa Penuel. Jacob boitait de la hanche. Oh mon frère, je ne sais pas pourquoi tu t'es réveillé. Je ne sais pas si c'est parce que tu avais du mal à dormir ou parce que tu t'es dit, je veux passer un temps. Ma sœur a prié cette nuit, mais il faut que ta prière change quelque chose. Et cette prière que tu fais dans la nuit, alors que tous dorment et que tu es éveillé, va changer la vie de plus d'une personne. Est-ce que tu crois? Est-ce que tu crois? Est-ce que tu crois que la prière fervente du juste, elle est efficace et plus qu'efficace? Est-ce que tu crois que la prière qui sort de ta bouche maintenant, elle va opérer dans la dimension de l'esprit? Elle va opérer dans le naturel? Elle va changer le cœur de quelqu'un? Elle va amener à la réalisation le fruit de tes paroles, l'objet de tes paroles, l'objet de tes prières? Le Seigneur peut faire infiniment au-delà de tout ce que tu penses ou de tout ce que tu imagines. C'est pourquoi prie, mais prie avec foi. Prie avec détermination. Toi et ta maison, tu seras sauvé. Toi et ta maison, tu seras guéri. Toi et ta maison, tu seras rempli de feu et rempli de la gloire de l'Éternel. Tu es rempli de force. Tu es rempli de vitalité. Et tu es en train de te remplir de Saint-Esprit maintenant. Pendant que tu pries pour les autres. Oh Seigneur, certainement, t'appelles à prier pour les autres. Il y a des personnes, vous aviez envie de prier pour vous et vous étiez dit, je priais cette nuit pour mes besoins. Mais Dieu est en train de t'ouvrir les yeux sur le besoin des autres. Il est en train de t'ouvrir les yeux sur ton ministère.

Appeler les choses qui ne sont pas. Appeler à créer, à fonder, à construire, à façonner, à diriger, à transmettre le flambeau. Le Seigneur t'a appelé et t'a appelé. Il t'appelle. Il t'appelle à parler. Il t'appelle à prier. Il t'appelle à diriger les autres. Il t'appelle à parler, à transmettre, à être sur le devant. Il t'appelle à prendre le bâton et à ouvrir la mer en deux. Il t'appelle à déclarer des paroles d'autorité, de force et de courage. Il t'appelle à te revêtir d'un manteau nouveau, d'un manteau écarlate, d'un manteau trempé de sang. Le sang de Jésus-Christ, le sang de l'agneau, la parole de Dieu. Il t'appelle maintenant à te revêtir, à revêtir de saint, à revêtir des hanches maintenant d'une ceinture nouvelle, une ceinture de vérité. Il commence à inspirer ton esprit dans une prière nouvelle. Il t'amène maintenant au nom de Jésus-Christ, reçois cette parole dans une dimension nouvelle, dans une dimension de foi, dans une dimension de gloire, dans une dimension de puissance, dans une dimension nouvelle. Tu t'étais dit et tu étais découragé parce que jusqu'ici, c'était avec ta force et tu as fait tout ce que tu as pu. Et Dieu dit, parce que j'ai vu et parce que tu as fait tout ce que tu as pu, maintenant j'envoie sur toi une puissance nouvelle, une saison.

avec les yeux, mais c'est pourtant vivant. Une foi nouvelle, une vitalité, une connaissance nouvelle, une révélation nouvelle, une dimension nouvelle, une sphère nouvelle. Dieu est en train de t'amener dans une sphère complètement nouvelle, une sphère que tu ne connaissais pas, un esprit de prière que tu ne connaissais pas. Il va t'envahir. Il va t'envahir alors que tu obéis à ce qu'il a mis dans ton cœur. Et il va t'envahir, il va t'envahir, il va t'envahir, il va t'envahir, cet esprit de prière. Oh Jésus-Christ, tu es vivant. Tu es vivant. Et alors que tu intercèdes pour nous, nous intercédons pour ce pays, nous intercédons pour cette ville et nous nous humilions. Nous nous humilions. Car nous croyons au réveil spirituel. Nous croyons au réveil spirituel de l'Afrique. Nous croyons au réveil spirituel de l'Europe. Nous croyons au réveil spirituel de ce monde. Nous croyons au réveil spirituel de la francophonie. Oui, Seigneur.

0: chose qui n'a jamais été fait en Europe, en France. Tu vas sauver. Tu vas sauver des ministres. Tu vas sauver des leaders. Tu vas sauver des leaders religieux qui ne te connaissent pas. Tu vas sauver des crises, des acteurs. Tu vas sauver. Tu vas sauver les sportifs. Tu vas sauver, Seigneur, dans tous les milieux. Tu te répands pendant que nous prions, pendant que ton peuple est éveillé, alors que nous ne savons ni le jour ni l'heure. Et c'est pourquoi nous restons éveillés, nous prions. Comme tu as prié toute la nuit, nous prions. Nous prions, Seigneur, afin que cette journée de demain soit bénie. Nous prions, Seigneur, et tu as prié pour choisir tes disciples. Nous nous prions, glorieux Jésus-Christ, de la même façon que toi. Nous prions pour ce lendemain. Nous prions pour ce choix. Nous prions pour cette décision.
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0: Je prie, glorieux Père, pour cet homme qui veut divorcer. Pour cette femme qui veut divorcer. Parce qu'il y a eu un adultère. Parce qu'il a eu quelque chose de mauvais. Tu es le Dieu qui guérit. Tu es le Dieu de la réconciliation. Tu es le Dieu de toute puissance. Tu es le Dieu de qui toutes les familles, dans la terre, dans les cieux, sous les cieux, tirent leur nom. Tu es Dieu. Tu es Dieu. Et du milieu de la nuit, ici dans ma chambre de prière, je déclare ta divinité. Je déclare ta puissance, je déclare ta gloire, Esprit de Dieu. Ce que tu as fait hier, tu le feras encore aujourd'hui. Ce que tu as promis à propos d'aujourd'hui va s'accomplir. Ce que tu as promis à propos de cette génération s'accomplira parce que je suis en train de prier. Parce que je suis en train de prier inspiré par le Saint-Esprit. Oui, tu m'inspires, Esprit de Dieu, au milieu de la nuit. Dans une prière alors que tous dorment, je reste éveillé. Je prie pour cette femme, oh Dieu. Cette femme, que ta gloire la touche. Que ta gloire touche mes voisins, je t'en prie. Je n'ai pas pu, Seigneur, les amener à toi. Je leur ai parlé de toi, mais leur cœur est resté fermé. Mais maintenant, à cause de toi et à cause de cette prière, ils reçoivent une révélation, une soif nouvelle de Jésus-Christ. La pensée de l'éternité que tu as mis dans leur cœur commence à s'exprimer. Elle commence à se mouvoir comme un enfant dans le sein de sa mère. Cette pensée de l'éternité commence à venir dans leur pensée. Et ils pensent à la mort. Ils pensent à l'enfer. Ils pensent à l'éternité. Ils commencent à te craindre. Ils commencent à avoir une crainte. Ils commencent à prier. Ils commencent à avoir faim. Ils commencent à avoir soif. Et à cause de ma prière, ils vont rencontrer quelqu'un qui va leur parler de toi. À cause de ma prière, tu les amènes à toi, Jésus. Tu les amènes à toi parce qu'il n'y a personne qui peut venir à toi sans que le Père ne l'ait appelé. C'est toi qui appelles, c'est toi qui te manifestes. Tu nous as aimés le premier et tu aimes tous les hommes. Tu les as tellement aimés que tu as envoyé Jésus-Christ mourir pour eux à la croix du calvaire pour qu'ils soient sauvés, pour qu'ils soient pardonnés, pour qu'ils soient libérés de leurs péchés. Alors tu le fais pour quelqu'un, Seigneur, dans ma ville. Tu le fais pour quelqu'un dans mon voisinage. Tu sauves quelqu'un, tu le fais me rencontrer afin que je parle de toi. Seigneur, j'irai avec la force que tu me donnes. J'aurai peut-être pas beaucoup de mots, j'aurai peut-être pas grand chose à dire. Je ne sais pas comment je ferai. Mais Seigneur, je l'aimerai, et je témoignerai de Jésus-Christ qu'il est vivant. Comme les femmes qui sont sorties du tombeau, je dirai, ne cherchez plus celui qui était dans le tombeau, car il n'est plus dans le tombeau. Je dirai comme les anges, il est ressuscité, et j'irai comme ces femmes, frapper aux portes des maisons. J'irai dans les maisons, dans les entreprises, dans les magasins, dans les rues, dans ma propre maison, là où tu m'amèneras, et je proclamerai ta vie, je proclamerai que tu es vivant, je déclarerai que tu es le roi de gloire. Oui, tu es le roi de gloire sur mon pays. Tu es le roi de gloire sur ma ville. Tu es le roi de gloire sur l'endroit dans lequel je vis. Sur mon entreprise, tu es le roi de gloire. Sur mon église, tu es le roi de gloire. Sur ma famille, tu es le roi de gloire. Sur ma maison, tu es le roi de gloire. Sur cette personne qui est en train de se perdre, tu es le roi de gloire. Sur cette personne qui est en train d'aller en arrière, de revenir en arrière, tu es le roi de gloire. Merveilleux Jésus-Christ. Ta parole déclare que si quelqu'un parmi vous s'est égaré loin de la vérité, et qu'un autre l'y ramène. Celui qui ramène un pécheur de la voie où il s'était égaré sauvera une âme de la mort et couvrira une multitude de péchés. C'est pourquoi je prie, Père, pour ces croyants qui se sont refroidis et qui sont en train de se perdre. Ô Esprit de Dieu, que ton feu soit sur eux. Je prie pour cette jeune fille, pour ce jeune homme, Seigneur, qui s'est éloigné de toi. Viens le sauver. Viens la sauver. Merveilleux Jésus. Tu peux faire par la puissance qui agit en nous. Infiniment au-delà de tout ce que je pense. Au-delà de tout ce que j'imagine. Au-delà de tout ce que je demande. Parce que tu es Dieu. Tu m'as établi dans ce monde avec une telle autorité que je n'avais pas jusque-là soupçonné Tu m'amènes dans une dimension nouvelle, dans une saison nouvelle. Tu fais quelque chose de nouveau. Glorieux Jésus-Christ. Illumine, illumine les yeux de cœur de cette femme, de cet homme. Viens le fortifier. Viens par ta puissance l'encourager. Viens le remplir. Jésus, il a beau être là dans son lit, nu ou en pyjama. Seigneur, ton royaume, ce n'est pas le manger et le boire. Tu ne regardes pas ce qui frappe les yeux, mais tu regardes au cœur. Et Père, je prie que son cœur soit rendu tendre, que nos cœurs deviennent comme ceux d'un petit enfant, comme le tien. Donne-nous ton cœur. Donne-nous ton cœur pour aimer. Donne-nous ton cœur pour ne plus vivre pour nous-mêmes. Donne-nous ton cœur pour ne plus être avec nos collègues de travail comme si on n'était pas sauvés, comme si on cachait Jésus. Je ne veux pas avoir honte de toi. Je ne veux plus avoir honte de toi. Je ne veux plus te cacher. Mais je veux laisser t'exprimer, te laisser t'exprimer à travers moi. Je veux déclarer, Seigneur, je ne veux plus vivre. Je veux que ce soit toi qui vives en moi. Non pas à moi la gloire, mais à toi. Non pas à moi, Seigneur, les applaudissements, mais à toi. Tu es le roi. Le roi de gloire. C'est toi. Et sur cette maison, la gloire vient. Sur cette maison, ton esprit est libéré. Sur cette maison, la pluie commence à tomber. Sur cette maison, tu déclares que la gloire sera plus grande que ce qu'ils ont vécu. Oui, je prie, Père, pour ce couple qui est en train de se déchirer. Fais-leur connaître qui tu es. Fais-leur connaître ta puissance. Pour cet enfant

nouvelle saison, une dimension de prière que vous n'avez jamais expérimentée jusque-là. Vous commencez à être en feu. Il y a un tel feu qui vient sur vous. Il y a une telle passion qui vient sur vous. Il y a une telle gloire qui vient sur vous parce qu'il est Dieu. Et parce qu'il a juste commencé, vous n'avez encore rien vu de ce qu'il va faire. La gloire du Seigneur est sur vous. La puissance de Dieu est sur vous. Il fait de vous un homme nouveau. Il vous donne un cœur nouveau au pouvoir comme vous n'avez jamais vu auparavant. Il t'amène dans une dimension nouvelle, une sphère nouvelle de gloire et de puissance et d'autorité parce qu'il est Dieu et parce qu'il t'aime. Il va te remplir et te remplir de son esprit et te remplir encore et encore et encore parce qu'il est glorieux, parce qu'il est Dieu. La puissance de Dieu est sur toi. Il règne et il règne dans ton cœur, il règne dans ta maison, il règne dans ton esprit, il règne dans la chambre où tu te trouves, il règne dans ton église, il règne dans ton pays, il règne en toi. Sois rempli du Saint-Esprit. Que la gloire de Dieu soit sur toi maintenant au nom de Jésus-Christ.

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0: 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Oui, on va pas avancer sous moi avec javelot. 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

0: 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Il le fit venir vers l'homme et pour voir comment il l'appelait. Il l'appellerait et ok, et afin que tout être vivant porte le nom que lui donne, que lui donnerait à l'homme. 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Ok, l'homme donna ses noms à tout le bétail, aux oiseaux du ciel et tous les animaux des champs. 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
0: 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Il est pire que les infidèles. Il est pire que les infidèles. 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

Jésus a dit, tout ce que je suis là, pas rien qui a changé.

0: Nous sommes jeunes, nous sommes toujours là. Même si nous battons, nous touillons l'autre bout, nous sommes toujours là. Nous ne pouvons pas calmer. Ou même quand tu es mon frère, quand tu es pareil, est-ce qu'on peut t'avoir? Ou toi, tu dois repenser de nouveau? C'est la conscience, est-ce qu'on peut t'avoir? L'autre, ou retirer la vie à combien? Que j'en réfléchis, que j'en réfléchis. Est-ce qu'on peut aller avec bagaille ça? Il y a des gens qui font pour eux. De mettre des bagues, de mettre des sandaux, de mettre l'argent dans le col. Mais il ne faut pas arrêter les larmes. Et qui est dans le Satan, c'est ça. Dis ce combien il y a dans le Satan. Il ne faut pas arrêter. Il est arrivé, il faut aller. Il ne faut pas arrêter. Parce que c'est temps. L'époque l'a crevé. Parce que c'est une mission qui a accompli sur la vie. L'émission l'a arrivé. Où aller, où aller? L'émission l'a arrivé. Où aller? Le pape cabrette. Même si vous faites encore, vous mettez ton cœur bébé. En dedans, vous allez quand même. Bon café, si. Mais c'est vous-même, je suis venu chercher. Connect. Lazare. Non, mouche là. C'est où je suis venu chercher. Vous pouvez aller? Est-ce qu'on peut aller, jeune fille? Jeune garçon. C'est où? Pour où je suis venu vous? Oui, ma voix. Est-ce qu'on va pas aller? Il est arrivé, rache là déjà dans le pied bois. Tout ça, pas pour me parler, je te dis. Il n'y a rien de nouveau sur cette terre. Même si l'époque Noé a été passée, on t'a boué, on t'a mangé. On t'a dansé, on t'a boué. Mais un jour de l'autre, là, c'est comme ça. C'est même genre le fils de l'homme, non, on va le parler. On va préparer. Hein?
1: Psaume 7. Éternel mon Dieu, je cherche en toi mon refuge. Sauve-moi de tous mes persécuteurs et délivre-moi afin qu'ils ne me déchirent pas comme un lion qui dévore sans que personne vienne au secours. Éternel mon Dieu, si j'ai fait cela, s'il y a de l'iniquité dans mes mains, si j'ai rendu le mal à celui qui était paisible envers moi, si j'ai dépouillé celui qui m'opprimait sans cause, que l'ennemi me poursuive et m'atteigne, qu'il foule à terre ma vie et qu'il couche ma gloire dans la poussière. Lève-toi, ô Éternel, dans ta colère, lève-toi contre la fureur de mes adversaires, réveille-toi pour me secourir, ordonne un jugement, que l'assemblée des peuples t'environne. Monte au-dessus d'elle vers les lieux élevés. L'Éternel juge les peuples. Rends-moi justice, ô Éternel, selon mon droit et selon mon innocence. Mets un terme à la malice des méchants et affermis le juste, toi qui sondes les cœurs et les reins. Dieu juste, mon bouclier est en Dieu, qui sauve ceux dont le cœur est droit. Dieu est un juste juge, Dieu s'irrite en tout temps. Si le méchant ne se convertit pas, il aiguise son glaive, il bande son arc et il vise. Il dirige sur lui des traits meurtriers, il rend ses flèches brûlantes. Voici, le méchant prépare le mal, il conçoit l'iniquité et il enfante le néant. Il ouvre une fosse, il la creuse et il tombe dans la fosse qu'il a faite. Son iniquité retombe sur sa tête. Et sa violence redescend sur son front. Je louerai l'Éternel à cause de sa justice. Je chanterai le nom de l'Éternel, du Très-Haut.

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0: 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C'est seulement rester branché.
1: Psaume 27 de David. L'Éternel est ma lumière et mon salut. De qui aurais-je crainte? L'Éternel est le soutien de ma vie. De qui aurais-je peur? Quand des méchants s'avancent contre moi pour dévorer ma chair, ce sont mes persécuteurs et mes ennemis qui chancellent et tombent. Si une armée se campait contre moi, mon cœur n'aurait aucune crainte. Si une guerre s'élevait contre moi, je serais malgré cela plein de confiance. Je demande à l'Éternel une chose que je désire ardemment. Je voudrais habiter toute ma vie dans la maison de l'Éternel, pour contempler la magnificence de l'Éternel et pour admirer son temple. Car il me protégera dans son tabernacle au jour du malheur. Il me cachera sous l'abri de sa tente. Il m'élèvera sur un rocher. Et déjà ma tête s'élève sur mes ennemis qui m'entourent. J'offrirai des sacrifices dans sa tente au son de la trompette. Je chanterai, je célébrerai l'Éternel. Éternel, écoute ma voix, je t'invoque, aie pitié de moi et exauce-moi. Mon cœur dit de ta part, cherchez ma face, je cherche ta face, ô Éternel. Ne me cache point ta face, ne repousse pas avec colère ton serviteur. Tu es mon secours, ne me laisse pas, ne m'abandonne pas, Dieu de mon salut. Car mon père et ma mère m'abandonnent, mais l'Éternel me recueillera. Éternel, enseigne-moi ta voix, conduis-moi dans le
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1: Faux témoins et des gens qui ne respirent que la violence. Oh, si je n'étais pas sûr de voir la bonté de l'Éternel sur la terre des vivants. Espère en l'Éternel.
3: Psaume 46.
1: Fortifie-toi
3: au chef des chants. Dieu est pour nous un refuge et un appui, un secours qui ne manque jamais dans la détresse. C'est pourquoi nous sommes sans crainte quand la terre est bouleversée et que les montagnes chancellent au cœur des mers, quand les flots de la mer mugissent, écument, se soulèvent jusqu'à faire trembler les montagnes. Il est un fleuve dont les courants réjouissent la cité de Dieu, le sanctuaire des demeures du Très-Haut. Dieu est au milieu d'elle. Elle n'est point ébranlée. Dieu la secourt dès l'aube du matin. Des nations s'agitent, des royaumes s'ébranlent. Il fait entendre sa voix. La terre se fond d'épouvante. L'Éternel des armées est avec nous. Le Dieu de Jacob est pour nous une haute retraite. Venez, contemplez les œuvres de l'Éternel, les ravages qu'il a opérés sur la terre. C'est lui qui a fait cesser les combats jusqu'au bout de la terre. Il a brisé l'arc et il a rompu la lance. Il a consumé par le feu les chars de guerre. Arrêtez et sachez que je suis Dieu. Je domine sur les nations, je domine sur la terre. L'Éternel des armées est avec nous.

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psaume 54, au chef des chantres. Ô Dieu, sauve-moi par ton nom, et rends-moi justice par ta puissance. Ô Dieu, écoute ma prière, prête l'oreille aux paroles de ma bouche. Car des étrangers se sont levés contre moi, des hommes violents en veulent à ma vie. Ils ne portent pas leurs pensées sur Dieu. Voici, Dieu est mon secours, le Seigneur est le soutien de mon âme. Le mal retombera sur mes adversaires, anéantis-les dans ta fidélité. Je t'offrirai de bon cœur des sacrifices. Je louerai ton nom, ô Éternel, car il est favorable, car il me délivre de toutes tes

l'hôpital. Ou même qui gagne sang qui a coulé. Ou même qui gagne cœur qui a travaillé. Quel que soit le problème. Et que le ciel souffle soit soir. Ou même, le même on est avec les personnes qui ont des bras pour Dieu. Le Seigneur passe, passe à vous. Passe à vous. Levez à terre, sautez, pompez. Ou même que vous coupez à terre. Lève-toi, réveille.

0: 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C'est vous-même le Seigneur où est ma soeur. C'est vous-même le Seigneur où est ma soeur. Que le Seigneur saisit ma soeur. Alléluia. Que le Seigneur saisit. Que le Seigneur cocombe puissance comme nous. Puissance que nous avons là. Alléluia. Alléluia. Alléluia. Puissance que nous avons là. Que le Seigneur péché. Que la terre croise. Que la terre râle. Lève-moi. Lève-moi. Jésus, le roi, soit. Il veut libérer. Il veut pardonner. Il veut le coucher. Dieu est responsable. Dieu est responsable. C'est seulement avec les hommes qui ont un petit temps, qui ont un petit temps, qui ont un petit temps, qui ont un soulagement pour un petit temps. Mais Dieu ne change pas. Reste le même éternellement hier, aujourd'hui. Reste le même. Ce que sa bouche a dit, sa main l'accomplira. Est-ce que Dieu a parlé sa voix? Les sentiments de l'homme sont vagues.
1: Psaume 56. Au chef des chantres, aie pitié de moi, ô Dieu, car des hommes me harcèlent. Tout le jour, ils me font la guerre, ils me tourmentent. Tout le jour, mes adversaires me harcèlent. Ils sont nombreux. Ils me font la guerre comme des hautains. Quand je suis dans la crainte, en toi je me confie. Je me glorifierai en Dieu, en sa parole. Je me confie en Dieu. Je ne crains rien. Que peuvent me faire des hommes? Sans cesse, ils portent atteinte à mes droits. Ils n'ont à mon égard que de mauvaises pensées. Is complotent, is épiant, is observant mistresses, parce qu'ils sont violent à ma vie. C'est par l'iniquité qu'il s'esprit échappe. Dans ta colère, ô Dieu, précipite les peuples. Tu comptes les pas de ma vie errante. Recueille mes larmes dans ton outre.
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1: dans ton livre,
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1: mes ennemis
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1: Je sais que Dieu est pour moi. Je me glorifierai en Dieu, en sa parole. Je me glorifierai en l'Éternel, en sa parole. Je me confie en Dieu, je ne crains rien. Que peuvent en fait me faire des hommes? Ô Dieu, je dois accomplir les vœux que je t'ai faits. Je t'offrirai des actions de grâce. Car tu as délivré mon âme de la mort. Tu as garanti mes pieds de la chute, afin que je marche devant.

on va dire, Seigneur, c'est nous-mêmes qui t'avons évangélisé dans tout le monde. C'est nous-mêmes qui t'avons guéri en pile malade, en pile boîte et marché. 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Mais c'est nos paroles qui écrit. Il y a un pile monde. 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Déhachez. Moi, je vais connaître nous. L'amour qui va le dire. Moi, je vais faire un pile bagage.

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L'eau, puis je vais révéler. Il y a beaucoup de l'eau, mais je vais arrêter. À quoi ça? La tribunal de Christ là, au dernier jour. À tout congrateur, et la fête est faite pour vous.

Action. Psaume 70, au chef des chantres, de David. Ô Dieu, hâte-toi de me délivrer. Éternel, hâte-toi de me secourir. Qu'ils soient honteux et confus, ceux qui en veulent à ma vie. Qu'ils reculent et rougissent, ceux qui désirent ma perte. Qu'ils retournent en arrière par l'effet de leur honte, ceux qui disent « Ah, ah !» Que tous ceux qui te cherchent soient dans l'allégresse et se réjouissent en toi. Que ceux qui aiment ton salut disent sans cesse « Exalté soit Dieu !» Moi, je suis pauvre et indigent. Ô Dieu, hâte-toi en ma faveur. Tu es mon aide.

nomme ça Ygret dans la ville. Vous nomme ça Pedi. Parfois c'est nous-mêmes qui fait les fâchés. Malgré ça, il est toujours longé Méli pour pouvoir nous embrouiller. Oui, c'est nous, et nous connaissons pas péché. Il déclarait, et puis dans le ciel là, il dit où c'est mon monde qui est juste, devant tout sens. Et parfois les hommes condamnés.

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